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0: Obrigado. Estamos a assistir aqui com o telefone. 8:33, então ligue para nós, ligue para o Bazar da Cidade, venha vender a sua marca, produto ou serviço. Insista. 84-34-97. É a sua vez de vender, é a sua vez de vender. O potencial cliente está aqui à sua espera. 84-34-97. Bom dia. Alô? Alô? Vamos insistindo. Bom dia. Pronto, encerramos o Bazar da Cidade. 8:34, amanhã mais. O mais recente de John Deadfield. Chama-se Jamais.
2: Tu ganhas quoi dans cette situation? Combien même t'as des sentiments pour moi, t'as comme quelqu'un d'autre, donc cette personne est prise à toujours. Juste me projeter.
3: 27.
2: Parce que t'as quelqu'un
3: d'autre.
2: Moi je peux pas me projeter alors que t'as quelqu'un dans ta vie. Ok, je peux avoir mes sentiments, mais mes sentiments ils mèneront à rien. Parce qu'au final, t'as quelqu'un dans ta vie, donc mes sentiments ils seront là. Mais genre ça sera des sentiments qui vont même pas aboutir à quelque chose parce que je vais vouloir plus. Quitte à pleurer. Quitte à être dans le mal. Bah je me dis que c'est mieux d'arrêter. Parce que ça mène à rien.